0: but their voice enhances. That's all.
1: Leur souffrance a engendré des chants puissants, des chants spirituels. Le battement de la vie est dans la musique et le rythme.